0: Ok, m'da cherché travail et puis m'voye CV nan tout garderie ki te gen nan katia et puis bonjour kon gen nan ki gen nan. C'était directrice côté Sibanata de travail et puis le mari te dit que...
1: On arrive à la
0: balade dans le parc avec Timoni. Malé sous parc là et puis l'arrivée me joigne Nicole qui m'a balade. Puis c'est qu'on a approché me dit est-ce que c'est Aïssel Ray me dit mais comment vous connaissez Aïssel Ray?
2: En me disant es-tu Aïssel? Je dis je le suis mais comment tu fais pour le savoir?
0: Et puis elle a souri. Et puis par la suite a fait remplacement dans la garderie. Et puis il dit toujours pas la même, mais il était toujours gentil avec.

0: tout la même chose. Je suis arrivée ici en 96. Je suis quelqu'un, par exemple, si je passe ma journée à la maison, si mon mari ne m'appelle pas, je n'appelle personne. Je suis toujours triste, moi. Je t'imagine que je suis ici depuis 5 ans, mais je n'étais pas quelqu'un qui avait... qui voulait... Je suis plutôt genre solitaire. Ce n'est pas mon vœu, moi.
1: Comprends-tu? C'est pas la même chose.
0: De partir d'une...
1: Toute une adaptation à faire.
0: Je n'ai jamais aimé ça, mais je n'avais pas le choix.
1: Parce qu'il y a plein de choses. La situation reste toujours...
0: J'ai eu beaucoup, beaucoup, beaucoup parlé en Haïti. De quelques petits légers changements, ça me bouleverse.
1: C'est toujours la même chose.
0: Et je crois que je traîne encore avec moi les séquelles de mon départ.

0: j'ai eu beaucoup, beaucoup, beaucoup de peine.
1: Tu vois, quand j'étais en Haïti, j'étais seule, okay? mais c'était différent parce qu'on était chez soi. Moi, je te dis,

0: tellement de choses qui m'écœurent. Tellement de choses.
1: C'est la méchanceté dans ton sac.
0: Qui me poigne, c'est ça. C'est de la méchanceté. Moi, c'est quelque chose qui me révolte. C'est deux choses. Il y a deux choses qui me révoltent. C'est la méchanceté et le mensonge. Je n'aime pas ça. C'est ça.
1: Voilà.
0: Manon?
1: Ah oui?
0: Ah. Oui, je connais Manon Charmin. C'est un artiste très populaire. Il a lutté un peu contre la dictature du balayage. Il était très populaire en Haïti, très aimé aussi.
2: Moi je traîne toujours avec vous. J'ai dit dans mes tripes, moi je traîne toujours avec vous. J'ai dit dans mes tripes.

0: d'accord, c'est castrateur, au fond. Ah ouais, d'accord, c'est...
1: C'est court, ouais.
0: Ah ouais, d'accord, c'est...